collection qui recoupent et se détruisent. Et on voit les numéros 1, 3, 5, 7 à toute vitesse. Mais je sais que le cinéma se nourrira extrêmement de ces propres photos. Waouh! Il se figera dans le pompier académique qu'on appelle Hollywood, l'USS ou l'Italie. Tous les imbéciles du monde, unissez-vous.

0: c'est que je me rappelle plus, je les ai mis.
1: Oh,
0: Allora, calci! Ah, no,